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1: UPS 214, heavy, Montreal, Center Order.
2: Centre de Montréal, bonsoir, France 6732, niveau 340.
1: France 6732, Centre de Montréal, Roger.
2: Air France 6732, Lourdes, nous avons de la turbulence au niveau 340.
1: France 6732, Roger, rapport de turbulence légère à modérée, niveau de vol 340, environ une dizaine de minutes devant vous, probablement que vous commencez à toucher ça. Vous pouvez anticiper grosso modo les mêmes conditions de vol pour les environ 20 prochaines minutes et un peu d'accalmie, ensuite encore la même chose pour autour de Yankee Victor Hotel.
2: Ok, c'est bien pris, merci. Et niveau 360, c'est les mêmes conditions?
1: France 732, pas rapport au niveau de 360, mais j'ai les mêmes rapports ensuite à 37 et les mêmes rapports à 36, j'ai juste le trafic niveau de vol 360, donc j'anticipe grosso modo les mêmes conditions, mais allez si vous l'essayez.
2: Ouais, bon, bah, on va essayer le 360, si jamais ça bouge trop, on redescendra.
1: France 732, Roger.

0: Merci. Et même rapport à Saint-Fiat, j'ai juste le traité de trafic niveau de vol 360, donc j'anticipe grosso modo les mêmes conditions. On m'a avisé si vous l'essayez.
1: Ouais, bon, bah, on va essayer le 360, si jamais ça bouge trop, on redescendra.
0: Air France 7 pour 2, je vais monter niveau de vol 360 et avisé.
1: On monte le 360, Air France 7732, merci.

0: Bruno
1: Reims, ICI 8 Lourdes. ICI 8, je t'écoute.
0: Pour info, position Elmo, 390, c'est calme, hein.
1: ICI 8, roger, ça sent mettre calme sur votre route. Laissez-moi courant si vous avez la souveraineté.
0: Merci, merci, ICI 8 Lourdes.

0: 02 1 jour.
1: À France 02 1, je vous écoute.
0: J'avais des reports sur Burns, 360, pour l'instant on a du léger à modéré.
1: À France 02 1, rien sur votre. Dans l'espace autour de vous. Je peux vérifier nos votes 370 devant vous, j'ai aucun trafic de votre 370 dans l'entrée. KLM 602, out the right, level 370.
2: Très bien, KLM 602.
1: Roger. À France 021, ce trafic là est environ 1-2 minutes devant vous, niveau vol 370, rapportant smooth. Donc, si jamais vous voulez monter, ça serait disponible. Sinon, plus bas est disponible aussi, mais je n'ai pas de rapport non plus.
0: Okay, merci beaucoup, on est trop lourd pour le 370, donc on va rester au 36 et on vous tient encore.
1: Roger.

0: Air France 6742, c'est les conditions sont meilleures au niveau de votre processeur.
1: Identique au 340, c'est sur du vol.
0: Air France 6742, Roger, pour la part. Dites-moi si vous quittez le tournoi.
1: Ah, je vais prendre le 100 barato, il faut 6732.
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0: 87 3 2, êtes-vous toujours dans la tour là?
1: La France 67 32 négatif, c'est à présent calme depuis une petite dizaine de minutes.
0: La France 67 32, Roger, bonne nouvelle. J'avais d'autres turbulences devant vous, environ une vingtaine de minutes devant vous, de 340 à 410, turbulences légères avec des poches de modérées occasionnelles. Les rapports sont vieux un peu par exemple, avisez-moi si vous frappez d'autres turbulences.
1: C'est noté 67 32, merci.

0: Montréal, bonsoir, Francis 732, niveau 3-0.
1: Francis 732, Montréal, Roger, et je vais avoir un léger changement de route pour vous pour l'arrivée pour Chicago, si vous êtes à côté.
0: Oscar Delta Alpha X-ray Yankee pour l'arrivée Windy 3, France 6732.

0: c'est Montréal, Québec, DEF Medevac avec vous, niveau de vol 233, monté pour 320. C'est rendu pratiquement calme. On accepterait de rester à 300, c'est disponible.
1: Québec 1-0 Medevac, on est Montréal, Roger. C'est les montées, niveau de vol 300.
0: Donc, on arrête la montée 300, merci beaucoup.
1: Québec 1-0 Medevac, juste pour l'information. Là, si vous voulez plus haut, c'est disponible aussi. Ça va être plus facile.
0: Excellent. Et c'est ça. Il fallait rester le plus bas possible pour notre client. Mais là, avec la boule en série, 3-0-0, ça va aller.
1: Québec 1-0 Medevac, Roger.
2: Montreal, Canada, 3-2-7-0-3-0-0.
1: Air Canada 327, Montreal Center, Roger.

0: bonsoir, Air France 89 uniforme lourd, niveau 370.
1: Air France 89 uniforme lourd, 3 demandes à Roger.

0: Québec 1-0, Medevac Francis au Mars 11-1-1-9-24. Québec 1-9-4. Québec 1-9-4, Roger, il y a un spécial à Québec 1-9-4-2, est-ce que vous voulez copier? Donc, les vents sont 3-4-0 à 4, visibilité 1-5, plafond couvert 300, température 0,7, point de rosée 0,6, latimètre 2,976. Was just at 762, contact me on 1-3302. 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

0: Québec, du Saint-Laurent. Avez-vous besoin d'un 0700 de coup de droite?
1: On avait déjà eu un spécial, qui a trois papiers, c'est tout toujours ça.
0: Québec, du Saint-Laurent, ouais, spécial 0642 est pratiquement identique. Même à 19, 2907.

0: 081 lourd, faible 410.
1: 1081 lourd, centre de Montréal, Ranger, autorisé position présente direct. Toxis, en route.
0: Route sur Toxis Air France, 081.

Québec. De Smenerac, s'il vous plaît, descendez du vol 290. Vol 290, descend Québec, de Smenerac, Québec. De Smenerac, plongeur, contactez le centre de Montréal, 135, de Smenerac, 1. Au revoir.

0: de Montréal. Bonjour, Air France 029 Tour, de vol 390.
1: Air France 029 Tour, centre de Montréal, Roger, des positions présentes avec Savory, en bas.
0: Air France
1: 029, autorisé, position présente, direct Savory, en route.
0: Direct pour Savory, Air France 029.

0: 147 Mike, c'est niveau 370.
1: David 247 Mike Zo, centre de Montréal, bonsoir. Et vous êtes autorisé pour une position présente directe à Poussy, en route.
0: Alors, David 247 Mike, je vous ai pas bien reçu. Pour répéter.
1: David 247 Mike, procédez direct à Poussy, en route.
0: Vous êtes en route direct, Danny 247 Mike, lourd.
1: Roger.

0: c'est lourd, votre turbulence est au 310, faible à modérer.
1: Dali 247 Mike, je vérifie, premier rapport à votre position. J'ai aucun autre rapport à d'autres altitudes que vous désirez essayer d'être capable plus haut que ça.
0: On va rester à 370, je vous fais part de la turbulence et on va essayer de continuer à 80. Merci beaucoup.
1: Merci.
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1: Et Dali 247 Mike, si capable, vous vol 390, c'est confirmé à Cannes, 2-0 minutes en avant.
0: Ce sera trop bien pour nous, on va rester au 370, ça a l'air d'aller un peu mieux. Salut Dali 247 Mike, tour 27, c'est sûr.

0: Dali 247 Mike Montréal.
1: Je viens de recevoir un coup de fil de Gander et vous allez traverser des tracts océaniques direction ouest et vos options sont soit niveau de vol 290 ou niveau de vol 410 à partir de Abouti. Sinon, ça serait pour un autre habitude récheminant, je pourrais vous donner la route les papiers.
2: Est-ce que vous pouvez nous envoyer par le PDLC la nouvelle route, juste pour information, et je vous communique soit on fait une nouvelle route, soit le 290, le 410 sera pas possible. Est-ce que c'est possible de faire
1: ça? Il y a 247 Mike affirmatif, je vous envoie à BST PDLC et ça va être juste pour information, ce n'est pas une autorisation.
2: Juste pour information, on reçoit la nouvelle route et on vous communique la décision d'aller 247 Mike, merci beaucoup.

0: Ben, les 2475, allez-y.
1: On va choisir 290 pour la croisière.
0: Alors, je vérifie si vous préférez descendre au vol de Nazareth. Je pense le message à Gunther.
1: Ouais, bien pris 247, Michael.

0: 2247 Mike.
1: Dali 247 Mike, allez-y.
0: On a refait les calculs, on s'est peut-être un peu trompé. Est-ce que vous pensez que ce serait possible de demander à l'envers le rerouting au lieu du 290?
1: Oui, je les appelle de nouveau et je pense que c'est toujours possible.

0: Dali 247 Mike, maintenant je pensais à Gander, ils vont retravailler sur votre autorisation.
1: Ok, très bien, merci beaucoup.
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Canada 328, Centre de Montréal, bonjour. Les rapports que j'ai sont beaucoup plus à l'est. Je n'ai pas eu de trafic récemment sur

0: Québec 6 Saint-Jacques, appelez-moi sur 1340.
1: C'est rendu 1330 02 Québec 6 Saint-Jacques.
0: Québec 6 Saint-Jacques, je vous prends un palier de déplacement de votre bloc 400. Avez-vous encore besoin de cela?
1: Négatif, on va calmer 400 Québec 6 Saint-Jacques.
0: Québec 6 Saint-Jacques, Badger, donc bloc de l'altitude alignée, maintenez votre bloc 400.
1: On maintient niveau de vol 400 Québec 6 Saint-Jacques.

0: Québec, juste arrivé à contacter le centre de Montréal-Métropole. Le centre de Montréal-Métropole, c'est 1-2-3-9-2, au revoir.
1: 2-3-9-2, au revoir, Québec, juste arrivé.
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0: Air France 020, niveau 340, en route sur 5-6.
1: Air France 020, Lourdes, centre de Montréal, bonjour.

0: 950, centre de Montréal. Bonjour, montée de votre vol 300.
1: 300, mais non, 950. Salut.
0: UPS 216, roger, good morning.

0: Salinor 950, appelez-moi sur 11897.
1: 11897, Salinor 950.
0: 950 avec vous, sur 11897. Salinor 950, Roger.

0: Canada 301 Lourdes au niveau 380.
1: Air Canada 301 Lourdes, Centre de Montréal, bonjour. Avez-vous le Cygnet Alpha 2 de Winnipeg ou Foxtrot 1 de Toronto?
0: Oui, on a tout ça, là, on regarde ça, là, on verra plus tard pour la détail sur le tournant.
1: Roger.

0: Canada 301.
1: Air Canada 301, allez-y.
0: Turbulence a commencé ici à 380, avez-vous des rapports à 400?
1: Air Canada 301, aucun rapport de turbulence jusqu'à maintenant, ce matin. Il fait peu de trafic, si vous souhaitez monter, c'est disponible.
0: On va le prendre et on va vous donner un rapport.
1: Air Canada 301, montée de votre vol 310. Correction, montée de votre vol 400.
0: 400 Air Canada 301, merci.
1: Roger.

0: et Montréal, Canada 301. Turbulence légère, presque modérée, jusqu'à 38 à 39, puis ça a l'air calme à 40 pour l'instant.
1: Canada 301, OK, roger.
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1: Korean Air 091 Heavy, Montreal Center, good morning.

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1: Winnipeg, 1337, good day, 4391.
2: Bonjour Montréal, en Canada, 317, on se voit de bord 34.
0: En Canada, 317, Roger. Laissez-moi savoir si vous avez le segment Alpha 3 avec Winnipeg.
2: Standby pour 317.

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1: Oui, allez-y pour le point
0: up. Parce que là, point 7, là, juste une petite question. J'aimerais savoir, est-ce que les conditions sont mieux niveau 340 ou 360 sur votre route aujourd'hui?
1: C'est l'air peut-être un petit peu mieux pour le niveau 340 pour le Canada 2.7.
0: Ça veut dire, merci beaucoup.

0: Ouais, Alors, Canada 3.
1: Canada 3, c'est allez-y.
0: En fusion des orages, justement, du CFET Alpha 3, j'aimerais commencer à prendre jusqu'à 5 degrés par la droite pour commencer à ouvrir l'angle du côté de la distance avec.
1: Canada 3, c'est pas la déviation à votre discrétion est approuvée. Lorsque vous êtes clair de la météo, parce que vous êtes élevé en route et à l'idée.
0: Ok, on est bien à notre discrétion et Black Alpha, donc, pour le débat,
1: Roger.

0: Canada 27, this is the good. Canada 27, c'est de l'être avec Winnipeg dans quelques minutes, là, hein, puis vous avez un trafic juste devant vous, un petit peu plus haut, vous pouvez faire votre demande sur le contact initial avec Winnipeg. Il s'en vient de mon côté, pour l'instant, ils sont pas avec moi.
1: On peut être curieux de connaître les conditions de vol en traversant la ville.
0: Canada 27, Roger, là, il devrait me m'appeler dans les prochaines secondes. Vous allez pouvoir, je vais lui demander pour venir concernant. 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Canada 27, vous avez compris?
1: Oui, on a compris, point, c'est bon.

0: 422, on est avec toi en fait 300. À toute information, on a occasionnellement la turbulence très légère et puis ça devient modéré quelquefois.
1: Minute 722, Roger, merci pour le rapport. J'ai fait le même rapport devant vous, mais ça date d'il y a environ 2 heures, là, légère occasionnelle, très occasionnelle modérée, de 310 à 370, jusqu'à environ votre vitesse, en fait, pour tout le temps.
0: En prenant, tu mets 722.

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1: Monsieur, la salle,
2: oui, c'est bien la salle de Rocat, on est avec vous, 3-2-0.
1: Oui, c'est bien Rocat, salle de Montréal, bonjour.

0: Canada, 318, contact Montreal Center, 12787, good day. Kilo 8704, voulez-vous la dernière à la grande? Il 8704, la météo à la grande à 1500, dans 180 à 10, visibilité 1,5, 7900 pieds quelques, plafond 11 000 pieds fragmenté, 20 000 pieds couverts, température 2,1, point de rosée 1,1, à 10 mètres, 2,9, 6,8.
1: 704 avec 2,9, 6,8, on a copié ça, on a fait.
0: Roger.

0: 7-2-2, trafic à votre 12h, 1-3000, direction ouest, et un 2-330, les studios. Attention à la turbulence de ciel.
1: 7-2-2, on a trafic en vue.
2: Roger.
0: 7-1-5-3, trafic after 10 o'clock, 10 miles northbound, it's a Boeing 737, 1,000 feet below.
2: 7-4, another 1-5-3.
0: Roger.

0: Bonjour, Radio 240, niveau de vol 222, montée 280.
1: Radio 240, centre de Montréal, bonjour, montée niveau de vol 330.
0: Montée niveau de vol 330, Radio 240.
1: Roger.

0: Louis 722, contactez le centre de Montréal, 351 à plus tard.
1: Bonjour, 351, on se parle plus tard, vous êtes 722.

0: Greenwich 704, leur 4 est descendu, niveau de vol 290.
1: 290, leur 4 est 704.
0: 704, passez à la centre de Montréal, 1321, à plus tard.
1: Pour ça que le centre 1321, 704, pour voir.

0: Montréal, Center, bonjour, Air France 380 Victor, au niveau 410.
1: Air France 380 Victor, Longchamp à Montréal, bonjour.

0: Bastion 1 Romeo, authorized.
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2: Louette, 7-9-2,
0: avez-vous le sur blanc?
2: Oui, maintenez flight level 330, light up.
0: Charlie, Eastern 587, heavy, much off,
3: Roger. Levé modéré depuis 5 minutes, je dirais.
0: Ok, je vérifie, merci beaucoup.

0: Bonjour, Inouest 753, êtes-vous numéro 3-0-0-5-4.
1: Inouest 753, ça me rend bonjour. 40 Air 384, call me on 12072.
2: 40 Air 384, made the switch.

0: Charlie, but for Central.
1: Anything?
0: Yes, the corner is always clear.
1: Inuit 753, c'est bien ça? C'est Inuit 753, désolé. Enfermé, Inuit 753, demandez votre vol 310.
0: Affirmatif.
1: Parfait, Inuit 753, t'as demandé votre vol 310.
0: Remontez votre vol 310, Inuit 753, merci.
1: Adieu.

0: Mylène 240, lorsque prêt, service d'essence, niveau de vol 290.
1: Lorsque prêt, service d'essence, niveau de vol 290, la Grande 240.
0: La Grande 240, 22, contactez le centre de maintenant sur 1-3-2-2-7, bonsoir.
1: 1-3-2-2, la Grande 240, bonne
0: journée. Bonne journée. 6102, call me on 11904.
2: Montréal,
0: vous êtes 7-2, on se prépare bientôt pour la descente. 7-2, 7-2, 7-2, 7-2, 7-2, 7-2, 7-2, 7-2, 7-2, 7-2, 7-2, 7-2, 7-2, 7-2, 7-2, 7-2, 7-2, 7-2, 7-2, 7-2, 7-2, 7-2, 7-2, 7-2, 7-2, 7-2, 7-2, 7-2, 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

0: Louis 753, appelez-moi sur 1194.
1: On est là, maintenant, c'est une version de Louis 753.
0: Une Louis 753, roger.
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0: Canada 305, là, à ma connaissance, affirmatif. Le vol 300 et 320 de la turbulence, des secousses légères, pardon. Et en haut de ça, on a des rapports de turbulence légère à faire
1: voir.

0: Il est 753, alors c'est prêt à descendre le niveau de l'Ouest 290.
1: 290, alors c'est prêt, l'Ouest 753.
0: Il est 753, contactez le centre de Montréal, 1-2-8-2-5, bonne journée.
1: Je vais faire un 2-8-2-5, bonne journée, l'Ouest 753.

0: navigation par la gauche est approuvée. Est-ce que tu es capable de profiter de Envel en route et aviser?
1: Par la gauche approuvée, on vous avise de Envel, document de photo.

0: Saglam 2-4, contactez-moi au 1-2-0, décimal 7-2.
1: Montréal, avec le 2-4-1, contactez-moi au 2-0, décimal 7-2.
0: Saglam 2-4-1, roger. Et voulez-vous l'adresse pour moi?
1: Je vais être sûr, on va avec le 2-4-1, merci.

Zelda 5, alors c'est ça, la fin de niveau de base 2, Lanzo. Et le 9-5-1, contactez-vous de Montréal, 1-2-5, destinal 9.

0: j'avance sur les kilos, niveau 3840.
1: Enfin, 08, c'est tout, François Damoral, bonjour.
0: Bonjour.
2: Budget 7-9-0, contact Montreal Center, 123-9-2, good day.
3: 123-9-2, budget 7-9-0.

0: bonjour, ça fait que la turbulence légère à modérée au niveau 3-1-0.
1: D'accord, vers votre site, je vérifie devant vous, c'est des conditions similaires, niveau de vol 3-6-0, turbulence légère, niveau de vol 4-0-0, et puis si vous voulez de l'air plus calme, c'est 3-2-0 et plus bas.
0: D'accord, ok. Et pendant combien de temps ça dure au niveau 3-8-0?
1: Attends, 0-8-6, minimum 3-0 minutes, 30 minutes.
0: D'accord, merci.
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0: 943,
1: la météo à Val d'Or à 12000. Par 220 à 12, Rafale à 21. Variable entre 170 et 240. Vilité 1,5. 26 000 pieds épars. Température 2,9. Point de rosée 1,2. Altitude 2,991.
0: Bon, j'ai essayé le tour avec 2,991.
2: Roger. Et notre 754, on a du Sourant Sandéry ici. Est-ce que vous avez des rapports pour 320?
1: En premier, c'est bien notre 754.
2: Notre 754, c'est en mode.
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1: Roger. Il est 754, là, sur votre route, là, on vous départ de Légier 15 modéré à 340 et plus haut. À ma connaissance, c'est seulement de Légier 320.
2: Et notre 754, on parle à niveau de 320.
1: Il est 754, là, descendez, niveau de 320.
2: 320 et notre

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0: Je pense j'ai marqué l'appel du nouveau 750.
1: Oui, on est toujours sur le 3-0-0, c'est 3-0-0, et c'est 3-0-0.
0: 8-7-5-4, descendez-vous sur le 3-0-0, laissez-moi savoir les conditions de leur campagne.
1: Ok, on est 3-0-0, on voulait savoir les conditions de leur

0: 802.11.0.
1: 7802, contact 1QL Center, 13455.
0: 1QL 13455,
1: 7802. 9973,
0: lorsque près
1: descendez, nous vous voyons de la 9973, roger, contactez Montréal sur 2279, bonne journée.

0: 392 mon affirmateur. Winwood 754, appelez Montréal maintenant sur 1-2-3-9-2.
1: 2-3-9-2 et 954.

0: Bonjour, Monsieur
1: Lévesque, 7-2-3 Medevac, on passe le début de 4-0 pour 2-8-0. Et Monsieur 2-3 Medevac, Centre de Montréal, Roger, mon pli, votre
0: vol 3-8-0. Bonjour, c'est au niveau 3-8-0, et donc 7-2-3 Medevac, avez-vous des rapports de turbulence dans votre
1: secteur? Un peu à l'ouest de votre route, là, il y a du léger modéré de 3-4-0 à 4-0-0, mais sur votre route en tant que tel, j'ai pas vraiment de rapport spécifique.
0: Roger, 7-2-3 Medevac, merci.

0: Une voiture 2-3 Medevac, quelles sont vos conditions?
1: Le circuit 2-3 Medevac est plutôt calme avec occasionnellement de la turbulence des vagues.
0: OK, Roger.

0: Lufthansa 443, have you got turbulence?
1: Lufthansa 443, did you turbulence?
0: Okay, and how's your ride exactly?
1: I would say light drop, occasionally moderate.
0: Okay, roger. Il nous reste 2-3, vous allez possiblement avoir du léger à modéré là, pour la prochaine demi-heure, je dirais. Ça semble être pareil un peu partout, peut-être mieux en bas de 3-4-0, mais j'ai pas vraiment de confirmation de ça. Il nous reste
2: 7-2-3, Medevac, roger, je pense que la turbulence déjà commence ici.
0: Ok, roger.

0: Numéro de SAP 23 Ménévac, appuyez-moi sur 23302.
1: On appelle 5 minutes, 7-2-3 Ménévac.
2: Roger.

0: 1-2-7-2-3, on a les vagues, contactez Montréal 1-2-7-8-7, bonsoir.
1: 1-2-7-8-7, on a 7-2-3, on a les vagues, bonsoir.

0: Bon, là, ça, c'est 359X-ray request.
1: 359X-ray, allez-y.
0: À 359X-ray, on a de la turbulence légère à modérée avec des accos un peu secs de temps à autre. Est-ce qu'il serait possible de descendre au niveau 380 non standard?
1: 359X-ray, la turbulence devrait cesser d'ici 5 minutes. En fait, ça devient léger à léger occasionnel et pour l'instant incapable de plus bas.
0: Bon, ben on prend un stop et sinon on vous demandera un changement de niveau Air France 159X-ray.
2: Montreal SF-691, moderate turbulence above level 382. Any report that?
1: SF-691, ahead, I had company just about 10 minutes ahead. He said that in about 5 minutes everything did smooth out for him at 36. Do you wish to try lower or you want to remain there at 38?
2: We'll stay here for now, by level 382. It was a wind shift of like 20 knots, so that might be. Thank you.
1: Can you let me know when it does get better, please?
2: Welcome.